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1: Bonjour et bienvenue dans votre rubrique emploi. La mission locale du Mantois accompagne les jeunes de 16 à 25 ans ne relevant plus de l'éducation nationale. Leur mission est d'accompagner les jeunes du territoire dans leur démarche d'accès à l'emploi, à la formation, à l'orientation professionnelle, à l'entrepreneuriat et dans leur vie quotidienne. On recherche un ou une auxiliaire de puériculture diplômée pour un CDI à temps plein à Rosny-sur-Seine. Vos missions seront les suivantes: accueillir les enfants et leurs familles en collaboration avec l'équipe pluridisciplinaire, assurer les soins d'hygiène et de sécurité dans le respect des besoins fondamentaux de l'enfant, assurer des activités éducatives en référence au projet pédagogique. Pour plus d'informations, contactez la mission locale du Mantois par téléphone au 01 30 94 23 44 ou rendez-vous sur le site internet www.mission-local-mantois.com. Bonne continuation à l'écoute des programmes de BPM.
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Il est 10h. 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
1: Bonjour, aujourd'hui nous partons à la découverte du domaine national de Port-Royal des Champs à Magny-les-Hameaux. Le domaine Port-Royal des Champs est un ensemble composé des ruines de l'abbaye de Port-Royal et du musée national anciennement musée des Granges. Découvrez l'histoire de l'abbaye de Port-Royal en visitant les ruines de celle-ci. Le domaine est le témoin de l'histoire de l'abbaye et du jansénisme. L'abbaye possédait et entretenait de nombreuses parcelles de production horticole à l'époque. Aujourd'hui, il ne reste presque rien de ce monastère fondé en 1204. La vie religieuse, intellectuelle et politique y était pourtant très intense. Le site sera détruit au XVIIe siècle sur ordre de Louis XIV. L'abbaye et son domaine deviennent alors des lieux de mémoire et d'histoire qui inspirent les intellectuels et les visiteurs. Dans le musée national de Port-Royal des Champs, vous découvrirez une riche collection de gravures, de livres anciens, de portraits et d'ouvrages qui témoignent de l'histoire et du drame de conscience qui s'est déroulé ici même il y a quelques siècles. Le domaine de Port-Royal des Champs est situé route des Granges à Magny-les-Hameaux. Il vous accueille en semaine, sauf le mardi, de 10h30 à 12h30 et de 14h à 18h, et les samedis, dimanches et jours fériés de 10h30 à 18h30. Le site des ruines de l'abbaye est ouvert uniquement les samedis, dimanches et jours fériés de 13h à 18h. Le tarif varie de 3 à 4,50€. Pour en savoir plus, direction le site internet www.port-royal-des-champs.eu. Bonne visite au domaine national de Port-Royal à Magny-les-Hameaux et excellente journée à l'écoute des programmes de BPM Mantes.

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1: Bonjour et bienvenue dans votre rubrique emploi. La mission locale du Mantois accompagne les jeunes de 16 à 25 ans ne relevant plus de l'éducation nationale. Leur mission est d'accompagner les jeunes du territoire dans leur démarche d'accès à l'emploi, à la formation, à l'orientation professionnelle, à l'entrepreneuriat et dans leur vie quotidienne. On recherche un assistant ou une assistante communication et information voyageur pour un contrat d'apprentissage. Vos missions seront les suivantes: participation à la communication interne et information voyageurs, création et diffusion de supports ou encore organisation d'événements et réunions. Pour plus d'informations, contactez la mission locale du Mantois par téléphone au 01 30 94 23 44 ou rendez-vous sur le site internet www.mission-locale-mantois.com. Bonne continuation à l'écoute des programmes de BPM.
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1: Et bienvenue sur BPM si vous venez de nous rejoindre. C'est l'heure de vous parler cinéma et aujourd'hui, nous allons vous parler d'un film sorti cette semaine dans votre méga CGR de Mantes-la-Jolie. Des mignons et des monstres, une histoire aussi rocambolesque qu'absurde, mais bien sûr totalement véridique, qui raconte comment les mignons, partis à la conquête d'Hollywood, sont devenus des stars de cinéma pour finalement tout perdre, en libérant au passage une bande de monstres déchaînés, avant de s'unir pour tenter de sauver la planète de ce nouveau désastre à leur actif.
2: Vous voyez tous ces guerriers bien armés? Ils pensent que vous avez tué leur chef et ils veulent votre mort!
3: Quick! Quick?
2: Et action! C'était parfait! Tu as écrit un film de monstre?
3: Oui, comme Pika Kaiju.
2: Pour faire ton monstre, que vas-tu utiliser?
3: Miso soup, kongomae, natenobu, daifuku!
4: Les Pika Monstres.
3: Teeny
4: Tiny Baby.
3: Arrête de me tripoter, espèce de tordu.
1: Un film à retrouver à l'affiche de votre méga CGR de Mantes-la-Jolie. Excellente journée à l'écoute des programmes de BPM.
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Il est 11h. 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
1: Bonjour et bienvenue dans votre rubrique « Que se passe-t-il près de chez vous ?» La fête du cinéma est de retour du 28 juin au 1er juillet au cinéma CGR de Mantes-la-Jolie. C'est le moment de faire le plein de films en solo ou accompagné au tarif unique de 5€ dans votre cinéma CGR. Hors majoration 3D, achat de lunettes 3D et contenu complémentaire. Complément de 4€ en salle premium Ice. Offre non cumulable avec d'autres avantages tarifaires. Pour plus de renseignements, rendez-vous sur le site internet mantelajolie.fr. Samedi à 19h à l'espace Corot de Rosny-sur-Seine, venez découvrir la pièce de coup de théâtre La très catastrophique visite du zoo dans le cadre du Festival des Arts de la Seine. Une représentation pleine de surprises interprétée par les enfants et adolescents de l'association rhônéenne Coup de théâtre. Tarif libre à partir de 1€. Pour plus de renseignements, rendez-vous sur le site internet ville-rosny78.fr. Bonne continuation à l'écoute des programmes de BPM.
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1: Bienvenue dans votre rubrique Les personnalités des Yvelines. Aujourd'hui, Jean Houdon. Jean-Antoine Houdon, né le 20 mars 1741 à Versailles, sa mère est la fille de jardinier du château et son père Jacques Houdon, domestique chez Monsieur de la Motte. Il est baptisé à la paroisse Saint-Louis le 23 mars. Alors qu'il a 8 ans, son père est nommé concierge à l'école royale des élèves protégés pour permettre aux élèves doués de se présenter au prix de Rome. Il a ainsi le privilège de côtoyer les artistes de l'époque malgré ses origines sociales modestes et c'est ainsi que la sculpture s'impose peu à peu à lui. Il obtient le prix de Rome en 1761 et séjourne à la Villa Médici de 1764 à 1768. Il y étudie les œuvres de l'Antiquité et de la Renaissance en même temps que les codes de la sculpture de son temps et accorde un intérêt tout particulier à l'anatomie du corps humain, car il veut que ses œuvres soient fidèles à la nature. Ainsi, son écorché, sculpté en 1767, constitue son premier succès. 4 ans plus tard, il devient membre de l'Académie royale où il commence à enseigner 7 ans après. Houdon, membre de la loge maçonnique Les Neuf Sœurs, très favorable à l'indépendance américaine, côtoie Benjamin Franklin et Thomas Jefferson et part en 1785 à Mount Vernon aux États-Unis pour fixer les traits de George Washington. En 1795, il devient membre de l'Institut et en 1809, il est fait chevalier de l'Empire. Il continue à sculpter jusqu'à sa mort et décède le 15 juillet 1828 à 87 ans. Jean Houdon laisse essentiellement une œuvre de portraitiste. Devenu maître incontesté du genre, de nombreuses personnalités de l'Ancien Régime jusqu'au consulat et à l'Empire posent pour lui, mais il sculpte aussi ses enfants dont il s'attache à rendre le caractère et l'expressivité. On lui doit aussi des bustes de Catherine II de Russie, Diderot, Condorcet, Voltaire ou Molière, et jusqu'à Napoléon Bonaparte.

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1: Bonjour et bienvenue dans votre rubrique « Que se passe-t-il près de chez vous ?» Samedi de 18h à minuit, la médiathèque Georges Duhamel de Mantes-la-Jolie organise un tournoi de Mahjong ouvert à tous. Plusieurs parties seront lancées tout au long de la soirée. Les gagnants s'affronteront lors d'une finale pour désigner le vainqueur du tournoi. Ce rendez-vous promet stratégie, concentration et convivialité. Le tournoi est gratuit, tout public dès 7 ans et sans réservation. Infos et renseignements par téléphone au 01 34 78 81 01, par mail à mediathèque.duhamel@mantelajolie.fr ou sur le site internet mantelajolie.fr. Samedi à partir de 9h à la Halle des Sports de Magnanville, pas moins de 430 gymnastes vous donnent rendez-vous pour un spectacle autour de leurs activités sur le thème des comédies musicales. Partie 1 à 9h, partie 2 à 11h et partie 3 à 14h15. Le tarif pour les adultes est de 3€ pour assister au spectacle d'une seule partie et de 5€ pour assister à toutes les parties. Le tarif est de 1€ pour les enfants de 6 à 17 ans et c'est gratuit pour les enfants jusqu'à 5 ans inclus. Pour plus de renseignements, rendez-vous sur le site internet magnanville.fr. Bonne continuation à l'écoute des programmes de BPM.
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0: 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Il est midi.
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2: Bonjour à toutes et à tous. Dans l'actualité de ce mercredi 24 juin, une noyade dans la Seine à Chatou. Un hommage à une femme tuée par son conjoint à Gaillon-sur-Montsian. Un homejacking à Villepreux et un refus d'obtempérer sur la 13 au niveau de Flins-sur-Seine. Un homme de 25 ans s'est noyé lundi après-midi au niveau de l'île des impressionnistes de Chatou. Malgré la mobilisation de 24 pompiers dont des plongeurs et l'utilisation de drones, le jeune homme n'a pu être sauvé. Les pompiers l'ont repêché vers Rueil-Malmaison. Il était alors en arrêt cardio-respiratoire. Il n'a pu être réanimé. Une enquête a été ouverte. Près de 200 personnes se sont retrouvées à la mairie de Gaillon-sur-Montsian dimanche soir pour rendre hommage à une femme, Laurence, retrouvée morte vendredi matin. Elle aurait été tuée par son conjoint dans la nuit de jeudi à vendredi. Il lui aurait asséné des coups de couteau alors qu'elle dormait. Il aurait appelé la police et aurait avoué l'avoir tuée après avoir erré dans le village. Un homme de 72 ans et sa femme de ménage âgée de 45 ans ont été victimes d'un homejacking dans la nuit de samedi à dimanche à Villepreux dans un château isolé dans la forêt. Les cambrioleurs les ont ligotés avant de fouiller l'habitation. Environ 2h30 plus tard, la femme de ménage a réussi à se défaire de ses liens. Elle a ainsi pu donner l'alerte. Les deux victimes n'auraient a priori pas été blessées physiquement. Jeudi dernier, deux policiers de la brigade anticriminalité ont été blessés suite à un refus d'obtempérer sur la 13 alors qu'ils tentaient de contrôler deux véhicules, un scooter et une voiture blanche au niveau de Flins-sur-Seine. Les conducteurs ont refusé de s'arrêter et ont pris la fuite en direction de Paris. Au début de la poursuite, le passager de la voiture a jeté un sac dans lequel les policiers ont trouvé une arme de type Kalachnikov avec un chargeur rempli. L'intervention des policiers s'est achevée par une collision entre leur véhicule et la voiture d'une femme extérieure à la course-poursuite. Légèrement blessés, les policiers ont été conduits à l'hôpital pour effectuer des examens. Les chauffards n'ont quant à eux pas été retrouvés.
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3: Aujourd'hui, nous allons parler de Limay-sur-Seine qui a lieu vendredi, samedi et dimanche. Comme chaque année, Limay-sur-Seine transforme les berges en un véritable lieu de fête, de partage et de découverte culturelle. Hérité de la fête de la fraternité, cet événement convivial s'est imposé au fil des années comme un rendez-vous incontournable pour les habitants et les visiteurs. Du vendredi 26 au dimanche 28 juin, Limay-sur-Seine fera son grand retour sur les bords de Seine avec une programmation festive, familiale, placée sous le signe des cultures et des communautés, comme nous l'explique Jamel Nedjar, maire de Limay.
4: C'est ce week-end qu'on met à l'honneur différentes communautés, comme nous le faisons chaque année. C'est la 4e édition. Oui, bah effectivement, on tourne chaque année avec différentes communautés. Pour nous, c'est important de mettre en avant les différentes communautés qui sont présentes sur notre territoire. Vous savez que le Mantois est riche de sa diversité et nous avons un certain nombre de nationalités sur notre territoire. Donc chaque année, on essaie de mettre en avant. C'est vrai qu'on a fait la communauté tamoule il y a un an. Nous avons fait aussi la communauté ukrainienne. Nous avons mis aussi à l'honneur la communauté portugaise, la communauté marocaine. Et donc, chaque année, on essaye de changer. On avait mis aussi en avant la communauté mauritanienne et sénégalaise il y a maintenant 2 ans. Donc, voilà, on essaye chaque année de faire en sorte à ce que toutes les communautés soient représentées. Et puis, on essaye aussi de mettre en avant des régions de France aussi. Et pour nous, c'est important aussi à ce qu'ils puissent avoir leur place au moment des festivités. Cette année, nous allons mettre à l'honneur la communauté congolaise, la communauté algérienne avec la Kabylie et, bien entendu, les Antilles, à ce qu'ils puissent avoir leur place au moment des festivités. Cette année, nous allons mettre à l'honneur la communauté congolaise, la communauté algérienne avec la Kabylie et bien entendu les Antilles aussi, puisque nous avons toujours une petite pensée pour les dom-toms.

0: du Congo pour faire connaître la culture congolaise avec un défilé de sapeurs. Vous savez que la sapologie est une culture importante au Congo et donc nous allons mettre à l'honneur des sapeurs. Et puis nous allons aussi mettre à l'honneur la culture kabyle aussi avec des danses et un chanteur puisque nous avons un chanteur qui chante avec le groupe de l'ONB qui est bien connu aussi de la communauté algérienne et c'est aussi l'occasion de faire connaître cette culture. Nous aurons le dimanche une fanfare antillaise avec aussi des intervenants de qualité avec Max Zita, avec Tony Chasseur. Voilà, on va mettre les Antilles à l'honneur. Et puis nous aurons pendant deux jours, samedi et dimanche, des balades en bateau. Vous savez que c'est très apprécié par les Liméens. Nous avons souvent des remontées de fil assez importantes de gens qui patientent pendant plusieurs minutes pour pouvoir bénéficier de ces bateaux. Auparavant, on le faisait uniquement le samedi. Cette année, on va le faire sur deux jours, samedi et dimanche. Et c'est bien entendu des balades en bateau qui sont gratuits pour l'ensemble des Liméens, qui sont très appréciés et qui va aussi nous permettre de mettre en avant le patrimoine touristique de notre belle région. Nous avons la Seine, nous avons aussi des beaux paysages et les balades en bateau que nous organisons sont souvent très appréciées.
1: Deux événements phares de ce Limé-sur-Seine, ça se déroulera samedi soir avec un spectacle de feu et un feu d'artifice tiré du côté du pont de Limay, vers 23h, Jamel Nedjar, maire de Limay, nous en dit quelques mots.
0: Cette année, on a souhaité mettre le paquet sur le feu d'artifice et sur le spectacle de feu. Nous l'avions fait il y a deux ans, ça avait été très apprécié par la population. Et donc là, on a souhaité effectivement remettre à l'honneur un très beau spectacle de feu. Et puis, bien entendu, le feu d'artifice. Habituellement, le feu d'artifice était tiré au mois de mai, lors des fêtes de Limay. Cette année, depuis maintenant un an, puisque nous l'avions fait aussi l'an passé, nous privilégions plutôt de fêter le feu d'artifice avec le festival Limay-sur-Seine et donc nous tirons le feu d'artifice le samedi de Limay-sur-Seine.
1: Pour finir, Jamel Nedjar nous indique où se situe ce festival.
0: Alors nous sommes en bord de Seine, nous sommes derrière le restaurant Le Vieux Pêcheur, pour ceux qui ne connaissent pas Limay mais peut-être qu'ils connaissent le restaurant Le Vieux Pêcheur, et donc nous sommes juste entre les deux ponts, à la fois le Vieux Pont qui a fait l'objet d'une nouvelle passerelle et puis le pont routier qui permet de traverser la Seine pour aller de Mantes à Limay ou de Limay à Mantes. Et donc effectivement sur ce lieu-là nous avons un spot qui est remarquable et c'est là que nous organisons depuis maintenant 4 ans le festival Limay-sur-Seine avec aussi des structures de jeux gonflables pour les enfants, pour les familles, il y en aura pour tout le monde, pour la culture, pour permettre aussi de faire connaître la culture et la gastronomie des différentes communautés.
1: Limay-sur-Seine du vendredi 26 au dimanche 28 juin à Limay. BPM sera en direct de l'événement le samedi 27 juin. Rendez-vous évidemment à ne pas manquer dès 16h en direct sur les 102.1. Excellente journée à l'écoute de BPM.
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4: Bonjour à tous, c'est l'heure de faire un point sur la météo du jour. L'après-midi sera peu nuageuse dans le Mantois. Le ciel sera voilé dans la soirée. Les températures seront comprises entre 32 et 39 degrés. Le vent soufflera quant à lui à 15 km/h. Bon après-midi à l'écoute de BPM.
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1: Bonjour et bienvenue dans votre rubrique Que se passe-t-il près de chez vous. Rendez-vous samedi au collectif 12 à Mantes-la-Jolie à partir de 14h30. Le collectif 12, le Mantois en transition, les Biocopains, le collectif Vélo du Mantois et Emmaüs Follainville d'Ennemont avec le soutien de la Biocop du Mantois réunissent leur énergie pour proposer une grande journée festive et écologique à destination des grands et des petits. Au programme, stands, jeux, activités, spectacles et grands banquets. Et zéro déchet. Réservation au 01 30 33 22 65 ou par mail à réservation@collectif12.org. Pour plus de renseignements, rendez-vous sur le site internet mantelajolie.fr. Le spectacle des classes d'éveil musical Tifou et l'Arbre à Fièvre aura lieu samedi à 11h, salle Quétier à Limay. Entre contes africains, chants, rythmes, mélodies et émotions, l'histoire de Tifou célèbre la persévérance et la force des cœurs unis. Ce conte musical poétique et vibrant de Daniel Bonnet pour récitant, cœur d'enfant, percussion et piano transporte petits et grands au cœur de la savane et rappelle que lorsqu'on cherche avec amour, on n'est jamais seul. Spectacle tout public, gratuit sur réservation. Pour plus de renseignements, rendez-vous sur le site internet ville-limay.fr. Bonne continuation à l'écoute des programmes de BPM.
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0: 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Il est 13h.
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2: Bonjour à toutes et à tous. Dans l'actualité de ce mercredi 24 juin, une noyade dans la Seine à Chatou, un hommage à une femme tuée par son conjoint à Gaillon-sur-Montsian, un homejacking à Villepreux et un refus d'obtempérer sur la 13 au niveau de Flins-sur-Seine. Un homme de 25 ans s'est noyé lundi après-midi au niveau de l'île des impressionnistes de Chatou. Malgré la mobilisation de 24 pompiers dont des plongeurs et l'utilisation de drones, le jeune homme n'a pu être sauvé. Les pompiers l'ont repêché vers Rueil-Malmaison. Il était alors en arrêt cardio-respiratoire. Il n'a pu être réanimé. Une enquête a été ouverte. Près de 200 personnes se sont retrouvées à la mairie de Gaillon-sur-Montsian dimanche soir pour rendre hommage à une femme, Laurence, retrouvée morte vendredi matin. Elle aurait été tuée par son conjoint dans la nuit de jeudi à vendredi. Il lui aurait asséné des coups de couteau alors qu'elle dormait. Il aurait appelé la police et aurait avoué l'avoir tuée après avoir erré dans le village. Un homme de 72 ans et sa femme de ménage âgée de 45 ans ont été victimes d'un homejacking dans la nuit de samedi à dimanche à Villepreux dans un château isolé dans la forêt. Les cambrioleurs les ont ligotés avant de fouiller l'habitation. Environ 2h30 plus tard, la femme de ménage a réussi à se défaire de ses liens. Elle a ainsi pu donner l'alerte. Les deux victimes n'auraient a priori pas été blessées physiquement. Jeudi dernier, deux policiers de la brigade anticriminalité ont été blessés suite à un refus d'obtempérer sur la 13 alors qu'ils tentaient de contrôler deux véhicules, un scooter et une voiture blanche au niveau de Flins-sur-Seine. Les conducteurs ont refusé de s'arrêter et ont pris la fuite en direction de Paris. Au début de la poursuite, le passager de la voiture a jeté un sac dans lequel les policiers ont trouvé une arme de type Kalachnikov avec un chargeur rempli. L'intervention des policiers s'est achevée par une collision entre leurs véhicule et la voiture d'une femme extérieure à la course-poursuite. Légèrement blessés, les policiers ont été conduits à l'hôpital pour effectuer des examens. Les chauffards n'ont quant à eux pas été retrouvés.
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3: Aujourd'hui, nous allons parler de Limay-sur-Seine qui a lieu vendredi, samedi et dimanche. Comme chaque année, Limay-sur-Seine transforme les berges en un véritable lieu de fête, de partage et de découverte culturelle. Hérité de la fête de la fraternité, cet événement convivial s'est imposé au fil des années comme un rendez-vous incontournable pour les habitants et les visiteurs. Du vendredi 26 au dimanche 28 juin, Limay-sur-Seine fera son grand retour sur les bords de Seine avec une programmation festive, familiale, placée sous le signe des cultures et des communautés, comme nous l'explique Jamel Nedjar, maire de Limay.
4: C'est ce week-end qu'on met à l'honneur différentes communautés, comme nous le faisons chaque année. C'est la 4e édition. Oui, effectivement, on tourne chaque année avec différentes communautés. Pour nous, c'est important de mettre en avant les différentes communautés qui sont présentes sur notre territoire. Vous savez que le Mantois est riche de sa diversité et nous avons un certain nombre de nationalités sur notre territoire. Donc chaque année, on essaie de mettre en avant. C'est vrai qu'on a fait la communauté tamoule il y a un an. Nous avons fait aussi la communauté ukrainienne. Nous avons mis aussi à l'honneur la communauté portugaise, la communauté marocaine. Et donc, chaque année, on essaye de changer. On avait mis aussi en avant la communauté mauritanienne et sénégalaise il y a maintenant 2 ans. Donc, voilà, on essaye chaque année de faire en sorte à ce que toutes les communautés soient représentées. Et puis, on essaye aussi de mettre en avant des régions de France aussi. Et pour nous, c'est important aussi à ce qu'ils puissent avoir leur place au moment des festivités. Cette année, nous allons mettre à l'honneur la communauté congolaise, la communauté algérienne avec la Kabylie et bien entendu les Antilles aussi, puisque nous avons toujours une petite pensée pour les dom-tom à Limay, et donc du coup sur les 3 jours on va dérouler un certain nombre de festivités.
3: Jamel Nedjar revient pour nous sur la programmation de ce Limay-sur-Seine 2026 qui commencera dès vendredi avec la traditionnelle guinguette.
4: La traditionnelle guinguette qui va ouvrir ce festival qui va durer pendant 3 jours avec effectivement la French Touch vendredi soir. On est plutôt sur une guinguette assez classique. Et puis le samedi et le dimanche, nous avons d'autres interventions, d'autres intervenants. Nous avons la communauté congolaise avec des groupes venus du Congo pour faire connaître la culture congolaise avec un défilé de sapeurs. Vous savez que la sapologie est une culture importante au Congo, venue du Congo pour faire connaître la culture congolaise avec un défilé de sapeurs. Vous savez que la sapologie est une culture importante au Congo, et donc nous allons mettre à l'honneur

0: Et puis nous aurons pendant deux jours, samedi et dimanche, des balades en bateau. Vous savez que c'est très apprécié par les Liméens. Nous avons souvent des remontées de fil assez importantes de gens qui patientent pendant plusieurs minutes pour pouvoir bénéficier de ces bateaux. Auparavant, on le faisait uniquement le samedi. Cette année, on va le faire sur deux jours, samedi et dimanche. Et c'est bien entendu des balades en bateau qui sont gratuits pour l'ensemble des Liméens, qui sont très appréciés et qui va aussi nous permettre de mettre en avant le patrimoine touristique de notre belle région. Nous avons la Seine, nous avons aussi des beaux paysages et les balades en bateau que nous organisons sont souvent très appréciées.
1: Deux événements phares de ce Limay-sur-Seine, ça se déroulera samedi soir avec un spectacle de feu et un feu d'artifice tiré du côté du pont de Limay vers 23h. Jamel Nedjar, maire de Limay, nous en dit quelques mots.
0: Cette année, on a souhaité mettre le paquet sur le feu d'artifice et sur le spectacle de feu. Nous l'avions fait il y a deux ans, ça avait été très apprécié par la population. Et donc là, on a souhaité effectivement remettre à l'honneur un très beau spectacle de feu. Et puis, bien entendu, le feu d'artifice. Habituellement, le feu d'artifice était tiré au mois de mai lors des fêtes de Limay. Cette année, depuis maintenant un an, puisque nous l'avions fait aussi l'an passé, nous privilégions plutôt de fêter le feu d'artifice avec le festival Limay-sur-Seine. Et donc, nous tirons le feu d'artifice le samedi de Limay-sur-Seine.
1: Pour finir, Jamel Nedjar nous indique où se situe ce festival.
0: Alors, nous sommes en bord de Seine, nous sommes derrière le restaurant Le Vieux Pêcheur, pour ceux qui ne connaissent pas Limay, mais peut-être qu'ils connaissent le restaurant Le Vieux Pêcheur. Et donc, nous sommes juste entre les deux ponts, à la fois le Vieux Pont, qui a fait l'objet d'une nouvelle passerelle, et puis le pont routier qui permet de traverser la Seine pour aller de Mantes à Limay ou de Limay à Mantes. Et donc, effectivement, sur ce lieu-là, nous avons un spot qui est remarquable, et c'est là que nous organisons depuis maintenant 4 ans le festival Limay-sur-Seine, avec aussi des structures de jeux gonflables pour les enfants, pour les familles. Il y en aura pour tout le monde, pour la culture, pour permettre aussi de faire connaître la culture et la gastronomie des différentes communautés.
1: Limay-sur-Seine du vendredi 26 au dimanche 28 juin à Limay. BPM sera en direct de l'événement le samedi 27 juin. Rendez-vous évidemment à ne pas manquer dès 16h en direct sur les 102.1. Excellente journée à l'écoute de BPM.
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4: Bonjour à tous, c'est l'heure de faire un point sur la météo du jour. L'après-midi sera peu nuageuse dans le Mantois. Le ciel sera voilé dans la soirée. Les températures seront comprises entre 32 et 39 degrés. Le vent soufflera quant à lui à 15 km heure. Bon après-midi à l'écoute de BPM.
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1: Bonjour et bienvenue dans votre rubrique emploi. On recherche un ou une chef d'équipe œuvrant dans la propreté à Mantes-la-Jolie pour un CDI de 35 heures par semaine. Vous aurez en charge la supervision de l'entretien des parties communes de résidences détenues par des bailleurs sociaux, la gestion des ordures ménagères et les sorties des encombrants. Vous participerez également à la planification des interventions ponctuelles, au remplacement des agents, à la livraison des produits ou encore au contrôle qualité. Pour postuler à l'offre numéro 209 QFZW, rendez-vous sur le site internet www.francetravail.fr. Bonne continuation à l'écoute des programmes de BPM.
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1: Et bienvenue sur BPM si vous venez de nous rejoindre. C'est l'heure de vous parler cinéma et aujourd'hui, nous allons vous parler d'un film sorti cette semaine dans votre méga CGR de Mantes-la-Jolie. Des mignons et des monstres, une histoire aussi rocambolesque qu'absurde, mais bien sûr totalement véridique, qui raconte comment les mignons, partis à la conquête d'Hollywood, sont devenus des stars de cinéma pour finalement tout perdre, en libérant au passage une bande de monstres déchaînés, avant de s'unir pour tenter de sauver la planète de ce nouveau désastre à leur actif.
2: Vous voyez tous ces guerriers bien armés? Ils pensent que vous avez tué leur chef et ils veulent votre mort!
3: Quick! Quick?
2: Et action!
4: Oh la dame!
2: Coupez!
3: Hein? Ah ben?
5: C'était
2: Parfait! Tu as écrit un film de monstre?
3: Oui, comme Pika Kaiju.
2: Pour faire ton monstre, que vas-tu utiliser?
3: Miso-soup, Kongomae, Natenobu, Taifuku!
6: Pika Monstre.
3: Hein, quoi?
6: Hey, teeny Tiny Baby.
3: Arrête de me tripoter, espèce de tordu.
1: Un film à retrouver à l'affiche de votre méga CGR de Mantes-la-Jolie. Excellente journée à l'écoute des programmes de BPM.
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1: Bonjour et bienvenue dans votre rubrique « Que se passe-t-il près de chez vous ?» Dimanche à 17h dans l'église Sainte-Anne de Gassicourt à Mantes-la-Jolie, profitez d'un beau moment de musique classique interprété par l'ensemble vocal du Mantois sous la direction d'Aline Béard, accompagnée par un pianiste et l'orgue avec Emmanuel Ogdé, qui vous interpréteront un programme romantique français avec la messe brève de Léo Delibes en pièce principale. Le tarif est de 5€ pour les enfants de 6 à 12 ans, de 10€ pour les 12 ans et plus, et c'est gratuit pour les moins de 6 ans. Pour plus de renseignements et pour réserver, rendez-vous sur le site internet mantelajolie.fr. Préparez-vous à vivre une journée festive en famille ou entre amis au sein du parc de loisirs de Porcheville. Samedi de 10h à 1h du matin, profitez d'un programme riche en animation, carnaval, spectacle, balade, concert, structure gonflable ou encore feu d'artifice. Vous retrouverez le programme complet sur le site internet porcheville.fr. Bonne continuation à l'écoute des programmes de BPM.
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1: Bonjour et bienvenue dans votre rubrique « Que se passe-t-il près de chez vous ?». La fête du cinéma est de retour du 28 juin au 1er juillet au cinéma CGR de Mantes-la-Jolie. C'est le moment de faire le plein de films en solo ou accompagné au tarif unique de 5 euros dans votre cinéma CGR. Hors majoration 3D, achat de lunettes 3D et contenu complémentaire. Complément de 4 euros en salle premium Ice. Offre non cumulable avec d'autres avantages tarifaires. Pour plus de renseignements, rendez-vous sur le site internet mantelajolie.fr. Samedi à 19h à l'espace Corot de Rosny-sur-Seine, venez découvrir la pièce de coup de théâtre La très catastrophique visite du zoo dans le cadre du Festival des Arts de la Seine. Une représentation pleine de surprises interprétée par les enfants et adolescents de l'association rhônéenne Coup de théâtre. Tarif libre à partir de 1 euro. Pour plus de renseignements, rendez-vous sur le site internet ville-rosny78.fr. Bonne continuation à l'écoute des programmes de BPM.
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1: Bonjour, aujourd'hui nous partons à la découverte du musée Victor Robert à Maule. Le musée a été fondé en 1938 par Victor Robert, autodidacte et chercheur insatiable. Les collections du musée sont particulièrement originales car elles proviennent toutes de Maule et de sa région à des époques différentes. La majorité des collections du musée vient des trouvailles et des recherches du fondateur Victor Robert. Cependant, le musée a acquis de nouvelles pièces avec les recherches des chercheurs. Le premier étage du musée est consacré à la paléontologie, la préhistoire, l'époque gallo-romaine et le haut Moyen-Âge. Au rez-de-chaussée, le musée vous présente des pierres sculptées, fragments de statues provenant du prieuré et de la chapelle Saint-Jacques. Des collections d'art et traditions populaires sont également exposées, témoignant de ce qu'était la vie dans les campagnes autrefois. C'est aussi l'occasion d'admirer le bâtiment en lui-même avec sa charpente du 15e siècle et une salle voûtée du 13e siècle. Le musée Victor Robert est situé au 24 rue Quincampoix à Maule. Il vous accueille de 14h30 à 18h chaque mercredi, le premier samedi et le premier dimanche de chaque mois, ainsi que sur rendez-vous. Le musée est également ouvert lors des manifestations suivantes, Nuit des musées, Journée du patrimoine, Fête de Saint-Nicolas. L'entrée est gratuite. Pour en savoir plus, direction le site museaubertmaule.free.fr. Bonne visite au musée Victor Robert de Maule et excellente journée à l'écoute des programmes de BPM Mantes.
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Il est 15h. 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
1: Bonjour et bienvenue dans votre rubrique emploi. La mission locale du Mantois accompagne les jeunes de 16 à 25 ans ne relevant plus de l'éducation nationale. Leur mission est d'accompagner les jeunes du territoire dans leur démarche d'accès à l'emploi, à la formation, à l'orientation professionnelle, à l'entrepreneuriat et dans leur vie quotidienne. On recherche un ou une auxiliaire de puériculture diplômée pour un CDI à temps plein à Rosny-sur-Seine. Vos missions seront les suivantes: accueillir les enfants et leurs familles en collaboration avec l'équipe pluridisciplinaire, assurer les soins d'hygiène et de sécurité dans le respect des besoins fondamentaux de l'enfant, assurer des activités éducatives en référence au projet pédagogique. Pour plus d'informations, contactez la mission locale du Mantois par téléphone au 01 30 94 23 44 ou rendez-vous sur le site internet www.mission-locale-mantois.com. Bonne continuation à l'écoute des programmes de BPM.
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1: Bienvenue dans votre rubrique Les personnalités des Yvelines. Aujourd'hui, Jean Houdon. Jean-Antoine Houdon, né le 20 mars 1741 à Versailles, sa mère est la fille de jardinier du château et son père Jacques Houdon, domestique chez Monsieur de la Motte. Il est baptisé à la paroisse Saint-Louis le 23 mars. Alors qu'il a 8 ans, son père est nommé concierge à l'école royale des élèves protégés pour permettre aux élèves doués de se présenter au prix de Rome. Il a ainsi le privilège de côtoyer les artistes de l'époque malgré ses origines sociales modestes et c'est ainsi que la sculpture s'impose peu à peu à lui. Il obtient le prix de Rome en 1761 et séjourne à la Villa Médici de 1764 à 1768. Il y étudie les œuvres de l'Antiquité et de la Renaissance en même temps que les codes de la sculpture de son temps et accorde un intérêt tout particulier à l'anatomie du corps humain, car il veut que ses œuvres soient fidèles à la nature. Ainsi, son écorché, sculpté en 1767, constitue son premier succès. 4 ans plus tard, il devient membre de l'Académie royale où il commence à enseigner 7 ans après. Houdon, membre de la loge maçonnique Les Neuf Sœurs, très favorable à l'indépendance américaine, côtoie Benjamin Franklin et Thomas Jefferson et part en 1785 à Mount Vernon, aux États-Unis, pour fixer les traits de George Washington. En 1795, il devient membre de l'Institut et en 1809, il est fait chevalier de l'Empire. Il continue à sculpter jusqu'à sa mort et décède le 15 juillet 1828 à 87 ans. Jean Houdon laisse essentiellement une œuvre de portraitiste, devenu maître incontesté du genre, de nombreuses personnalités de l'Ancien Régime jusqu'au Consulat et à l'Empire posent pour lui, mais il sculpte aussi ses enfants dont il s'attache à rendre le caractère et l'expressivité. On lui doit aussi des bustes de Catherine II de Russie, Diderot, Condorcet, Voltaire ou Molière, et jusqu'à Napoléon Bonaparte.
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1: Bonjour et bienvenue dans votre rubrique « Que se passe-t-il près de chez vous ?» Samedi de 18h à minuit, la médiathèque Georges Duhamel de Mantes-la-Jolie organise un tournoi de Mahjong ouvert à tous. Plusieurs parties seront lancées tout au long de la soirée. Les gagnants s'affronteront lors d'une finale pour désigner le vainqueur du tournoi. Ce rendez-vous promet stratégie, concentration et convivialité. Le tournoi est gratuit, tout public dès 7 ans et sans réservation. Infos et renseignements par téléphone au 01 34 78 81 01, par mail à mediatech.duhamel@mantelajolie.fr ou sur le site internet mantelajolie.fr. Samedi à partir de 9h à la Halle des Sports de Magnanville, pas moins de 430 gymnastes vous donnent rendez-vous pour un spectacle autour de leurs activités sur le thème des comédies musicales. Partie 1 à 9h, partie 2 à 11h et partie 3 à 14h15. Le tarif pour les adultes est de 3€ pour assister au spectacle d'une seule partie et de 5€ pour assister à toutes les parties. Le tarif est de 1€ pour les enfants de 6 à 17 ans et c'est gratuit pour les enfants jusqu'à 5 ans inclus. Pour plus de renseignements, rendez-vous sur le site internet magnanville.fr. Bonne continuation à l'écoute des programmes de BPM.
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0: 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Il est 16h. 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
1: Bonjour et bienvenue dans votre rubrique Que se passe-t-il près de chez vous. Rendez-vous samedi au collectif 12 à Mantes-la-Jolie à partir de 14h30. Le collectif 12, le Mantois en transition, les Biocopains, le collectif Vélo du Mantois et Emmaüs Follainville d'Ennemont avec le soutien de la Biocop du Mantois réunissent leur énergie pour proposer une grande journée festive et écologique à destination des grands et des petits. Au programme, stands, jeux, activités, spectacles et grands banquets. Et zéro déchet. Réservation au 01 30 33 22 65 ou par mail à réservation@collectif12.org. Pour plus de renseignements, rendez-vous sur le site internet mantelajolie.fr. Le spectacle des classes d'éveil musical Tifou et l'Arbre à Fièvre aura lieu samedi à 11h, salle Quétier à Limay. Entre contes africains, chants, rythmes, mélodies et émotions, l'histoire de Tifou célèbre la persévérance et la force des cœurs unis. Ce conte musical poétique et vibrant de Daniel Bonnet pour récitant, cœur d'enfant, percussions et piano transporte petits et grands au cœur de la savane et rappelle que lorsqu'on cherche avec amour, on n'est jamais seul. Spectacle tout public, gratuit sur réservation. Pour plus de renseignements, rendez-vous sur le site internet ville-limay.fr. Bonne continuation à l'écoute des programmes de BPM.
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1: Je me souviens

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1: Et bienvenue sur BPM si vous venez de nous rejoindre. C'est l'heure de vous parler cinéma et aujourd'hui, nous allons vous parler d'un film sorti cette semaine dans votre méga CGR de Mantes-la-Jolie. Des mignons et des monstres, une histoire aussi rocambolesque qu'absurde, mais bien sûr totalement véridique, qui raconte comment les mignons, partis à la conquête d'Hollywood, sont devenus des stars de cinéma pour finalement tout perdre, en libérant au passage une bande de monstres déchaînés, avant de s'unir pour tenter de sauver la planète de ce nouveau désastre à leur actif.
2: Vous voyez tous ces guerriers bien armés? Ils pensent que vous avez tué leur chef et ils veulent votre mort!
3: Quick! Quick?
2: Et action!
4: Oh la dame!
2: Coupez!
3: Hein? Allez?
5: C'était à.
2: Parfait!
6: Tu as écrit un film de monstre?
7: Oui, comme Pika Kaiju.
6: Pour faire ton monstre, que vas-tu utiliser?
7: Miso soup, kongomae, natenobu, taifuku!
3: Non, Pika Monstre.
7: Hein, quoi?
3: Teeny Tiny Baby.
7: Arrête de me tripoter, espèce de tordu.
1: Un film à retrouver à l'affiche de votre méga CGR de Mantes-la-Jolie. Excellente journée à l'écoute des programmes de BPM.
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Il est 17h. 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
1: Bonjour et bienvenue dans votre rubrique emploi. On recherche un ou une chef d'équipe polyvalent à Mantes-la-Jolie pour un CDI de 35 heures par semaine. Vos missions seront les suivantes: préparer et organiser le chantier, encadrer les équipes et les sous-traitants, répartir les tâches, contrôler la qualité d'exécution, réaliser ou coordonner des travaux polyvalents, ou encore appliquer les règles de sécurité, organiser la propreté et la tenue du chantier. Pour postuler à l'offre numéro 209 SHXK, rendez-vous sur le site internet www.francetravail.fr. Bonne continuation à l'écoute des programmes de BPM.
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1: Bonjour et bienvenue dans votre rubrique « Que se passe-t-il près de chez vous ?» Samedi de 14h à 18h, la médiathèque Georges Duhamel de Mantes-la-Jolie vous invite à explorer les jeux du monde traditionnels dans l'espace jeu. Explorer des jeux venus des quatre coins du monde, ce temps de découverte favorise la stratégie, la concentration et le plaisir de jouer ensemble. Animation tout public dès 7 ans, c'est gratuit sans réservation. Infos et renseignements au 01 34 60 78 81 01 à mediathèque.duhamel@mantes-la-jolie.fr ou sur le site internet mantes-la-jolie.fr. Chaque année, Limay-sur-Seine transforme ses berges en un véritable lieu de fête, de partage et de découverte culturelle. Héritier de la fête de la fraternité, cet événement convivial s'est imposé au fil des années comme un rendez-vous incontournable pour les habitants et les visiteurs. De vendredi à dimanche, Limay-sur-Seine fera son grand retour sur les bords de Seine avec une programmation festive et familiale placée sous le signe des cultures congolaises, algériennes à travers la mise à l'honneur de la communauté kabyle et antillaise. Pendant 3 jours, le public pourra profiter d'animations variées, concerts, défilés, spectacles, danses, percussions, jeux pour enfants ou encore feux d'artifice. Les traditionnelles balades en bateau seront également proposées dès midi, les samedis et dimanches. Plusieurs food trucks seront présents tout au long du week-end afin de permettre à chacun de découvrir différentes spécialités culinaires. Pour plus de renseignements, rendez-vous sur le site internet ville-lime.fr. Bonne continuation à l'écoute des programmes de BPM.
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0: 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Il est 18h.
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2: Bonjour à toutes et à tous. Dans l'actualité de ce mercredi 24 juin, une noyade dans la Seine à Chatou, un hommage à une femme tuée par son conjoint à Gaillon-sur-Montsian, un homejacking à Villepreux et un refus d'obtempérer sur la 13 au niveau de Flins-sur-Seine. Un homme de 25 ans s'est noyé lundi après-midi au niveau de l'île des impressionnistes de Chatou. Malgré la mobilisation de 24 pompiers dont des plongeurs et l'utilisation de drones, le jeune homme n'a pu être sauvé. Les pompiers l'ont repêché vers Rueil-Malmaison. Il était alors en arrêt cardio-respiratoire. Il n'a pu être réanimé. Une enquête a été ouverte. Près de 200 personnes se sont retrouvées à la mairie de Gaillon-sur-Montsian dimanche soir pour rendre hommage à une femme, Laurence, retrouvée morte vendredi matin. Elle aurait été tuée par son conjoint dans la nuit de jeudi à vendredi. Il lui aurait asséné des coups de couteau alors qu'elle dormait. Il aurait appelé la police et aurait avoué l'avoir tuée après avoir erré dans le village. Un homme de 72 ans et sa femme de ménage âgée de 45 ans ont été victimes d'un homejacking dans la nuit de samedi à dimanche à Villepreux dans un château isolé dans la forêt. Les cambrioleurs les ont ligotés avant de fouiller l'habitation. Environ 2h30 plus tard, la femme de ménage a réussi à se défaire de ses liens. Elle a ainsi pu donner l'alerte. Les deux victimes n'auraient a priori pas été blessées physiquement. Jeudi dernier, deux policiers de la brigade anticriminalité ont été blessés suite à un refus d'obtempérer sur la 13 alors qu'ils tentaient de contrôler deux véhicules, un scooter et une voiture blanche au niveau de Flins-sur-Seine. Les conducteurs ont refusé de s'arrêter et ont pris la fuite en direction de Paris. Au début de la poursuite, le passager de la voiture a jeté un sac dans lequel les policiers ont trouvé une arme de type Kalachnikov avec un chargeur rempli. L'intervention des policiers s'est achevée par une collision entre leurs véhicule et la voiture d'une femme extérieure à la course-poursuite. Légèrement blessés, les policiers ont été conduits à l'hôpital pour effectuer des examens. Les chauffards n'ont quant à eux pas été retrouvés.
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3: Aujourd'hui, nous allons parler de Limay-sur-Seine qui a lieu vendredi, samedi et dimanche. Comme chaque année, Limay-sur-Seine transforme les berges en un véritable lieu de fête, de partage et de découverte culturelle. Hérité de la fête de la fraternité, cet événement convivial s'est imposé au fil des années comme un rendez-vous incontournable pour les habitants et les visiteurs. Du vendredi 26 au dimanche 28 juin, Limay-sur-Seine fera son grand retour sur les bords de Seine avec une programmation festive, familiale, placée sous le signe des cultures et des communautés, comme nous l'explique Jamel Nedjar, maire de Limay.
4: C'est ce week-end qu'on met à l'honneur différentes communautés, comme nous le faisons chaque année. C'est la 4e édition. Oui, bah effectivement, on tourne chaque année avec différentes communautés. Pour nous, c'est important de mettre en avant les différentes communautés qui sont présentes sur notre territoire. Vous savez que le Mantois est riche de sa diversité et nous avons un certain nombre de nationalités sur notre territoire. Donc chaque année, on essaie de mettre en avant. C'est vrai qu'on a fait la communauté tamoule il y a un an. Nous avons fait aussi la communauté ukrainienne. Nous avons mis aussi à l'honneur la communauté portugaise, la communauté marocaine. Et donc, chaque année, on essaye de changer. On avait mis aussi en avant la communauté mauritanienne et sénégalaise il y a maintenant 2 ans. Donc, voilà, on essaye chaque année de faire en sorte à ce que toutes les communautés soient représentées. Et puis, on essaye aussi de mettre en avant des régions de France aussi. Et pour nous, c'est important aussi à ce qu'ils puissent avoir leur place au moment des festivités. Cette année, nous allons mettre à l'honneur la communauté congolaise, la communauté algérienne avec la Kabylie et, bien entendu, les Antilles aussi, puisque nous avons toujours une petite pensée pour les dom-tom à Limay, et donc du coup, sur les 3 jours, on va dérouler un certain nombre de festivités.
3: Jamel Nedjar revient pour nous sur la programmation de ce Limay-sur-Seine 2026 qui commencera dès vendredi avec la traditionnelle guinguette.
4: La traditionnelle guinguette qui va ouvrir ce festival qui va durer pendant 3 jours avec effectivement la French Touch vendredi soir. On est plutôt sur une guinguette assez classique. Et puis le samedi et le dimanche, nous avons d'autres interventions, d'autres intervenants. Nous avons la communauté congolaise avec des groupes venus du Congo. Congo pour faire connaître la culture congolaise avec un défilé de sapeurs. Vous savez que la sapologie est une culture importante au Congo et donc nous allons mettre à l'honneur des sapeurs. Et puis nous allons aussi mettre à l'honneur la culture kabyle aussi avec des danses et un chanteur puisque nous avons un chanteur qui chante avec le groupe de l'ONB qui est bien connu aussi de la communauté algérienne et c'est aussi l'occasion de faire connaître cette culture. Nous aurons le dimanche une fanfare antillaise avec aussi des intervenants de qualité avec Max Zita, avec Tony Chasseur. Voilà, on va mettre les Antilles à l'honneur. Et puis nous aurons pendant deux jours, samedi et dimanche, des balades en bateau. Vous savez que c'est très apprécié par les Liméens. Nous avons souvent des remontées de fil assez importantes de gens qui patientent pendant plusieurs minutes pour pouvoir bénéficier de ces bateaux. Auparavant, on le faisait uniquement le samedi. Cette année, on va le faire sur deux jours, samedi et dimanche. Et c'est bien entendu des balades en bateau qui sont gratuits pour l'ensemble des Liméens, qui sont très appréciés et qui va aussi nous permettre de mettre en avant le patrimoine touristique de notre belle région. Nous avons la Seine, nous avons aussi des beaux paysages et les balades en bateau que nous organisons sont souvent très appréciées.
3: Deux événements phares de ce Limay-sur-Seine, ça se déroulera samedi soir avec un spectacle de feu et un feu d'artifice tiré du côté du pont de Limay vers 23h. Jamel Nedjar, maire de Limay, nous en dit quelques mots.
4: Cette année, on a souhaité mettre le paquet sur le feu d'artifice et sur le spectacle de feu. Nous l'avions fait il y a deux ans, ça avait été très apprécié par la population. Et donc là, on a souhaité effectivement remettre à l'honneur un très beau spectacle de feu. Et puis, bien entendu, le feu d'artifice. Habituellement, le feu d'artifice était tiré au mois de mai lors des fêtes de Limay. Cette année, depuis maintenant un an, puisque nous l'avions fait aussi l'an passé, nous privilégions plutôt de fêter le feu d'artifice avec le festival Limay-sur-Seine et donc nous tirons le feu d'artifice le samedi de Limay-sur-Seine.
3: Pour finir, Jamel Nedjar nous indique où se situe ce festival.
4: Alors, nous sommes en bord de Seine, nous sommes derrière le restaurant Le Vieux Pêcheur, pour ceux qui ne connaissent pas Limay, mais peut-être qu'ils connaissent le restaurant Le Vieux Pêcheur, et donc nous sommes juste entre les deux ponts, à la fois le Vieux Pont qui a fait l'objet d'une nouvelle passerelle et puis le pont routier qui permet de traverser la Seine pour aller de Mantes à Limay ou de Limay à Mantes et donc effectivement sur ce lieu-là nous avons un spot qui est remarquable et c'est là que nous organisons depuis maintenant 4 ans le festival Limay sur Seine avec aussi des structures de jeux gonflables pour les enfants, pour les familles, il y en aura pour tout le monde, pour la culture, pour permettre aussi de faire connaître la culture et la gastronomie des différentes communautés.
3: Limay-sur-Seine du vendredi 26 au dimanche 28 juin à Limay. BPM sera en direct de l'événement le samedi 27 juin. Rendez-vous évidemment à ne pas manquer dès 16h en direct sur les 102.1. Excellente journée à l'écoute de BPM.
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2: Bonsoir à tous, c'est l'heure de faire un point sur la météo de demain. Il y aura des éclaircies demain matin.
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2: Bonsoir à tous, c'est l'heure de faire un point sur la météo de demain. Il y aura des éclaircies demain matin dans le Mantois.

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1: Bonjour et bienvenue dans votre rubrique « Que se passe-t-il près de chez vous ?» La fête du cinéma est de retour du 28 juin au 1er juillet au cinéma CGR de Mantes-la-Jolie. C'est le moment de faire le plein de films en solo ou accompagné au tarif unique de 5 euros dans votre cinéma CGR. Hors majoration 3D, achat de lunettes 3D et contenu complémentaire. Complément de 4 euros en salle premium Ice. Offre non cumulable avec d'autres avantages tarifaires. Pour plus de renseignements, rendez-vous sur le site internet mantelajolie.fr. Samedi à 19h à l'espace Corot de Rosny-sur-Seine, venez découvrir la pièce de coup de théâtre, la très catastrophique visite du zoo dans le cadre du Festival des Arts de la Seine. Une représentation pleine de surprises interprétée par les enfants et adolescents de l'association rhônéenne Coup de Théâtre. Tarif libre à partir de 1 euro. Pour plus de renseignements, rendez-vous sur le site internet ville-rosny78.fr. Bonne continuation à l'écoute des programmes de BPM.
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0: 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Il est 19h. 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
1: Bonjour et bienvenue dans votre rubrique Que se passe-t-il près de chez vous. L'association culturelle et sportive portugaise d'Aubergenville vous propose un vide-grenier dimanche de 9h à 18h30 sur le parking du marché couvert d'Aubergenville. Pour plus de renseignements, rendez-vous sur le site internet aubergenville.fr. L'association du développement économique des professionnels d'Issou vous invite à partager un moment convivial et ludique à l'occasion de son événement Game Time. Venez découvrir ou redécouvrir une grande variété de jeux de société adaptés à tous les âges et à toutes les envies, samedi de 14h à 22h dans la salle La Roseraie à Issou. Que vous soyez passionné de stratégie, adepte des jeux coopératifs ou amateur de réflexion, vous trouverez forcément un jeu à votre goût. En famille, entre amis ou avec de nouveaux partenaires de jeu, profitez d'une journée placée sous le signe du partage, du défi et de la bonne humeur. Inscription obligatoire. Pour plus de renseignements, rendez-vous sur le site internet issou.fr. Bonne continuation à l'écoute des programmes de BPM.
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1: Bonjour et bienvenue dans votre rubrique emploi. On recherche un maçon ou une maçonne à Porcheville pour un CDI de 35 heures par semaine. Vos missions seront les suivantes: maçonner poche, four, voûtin, bac de débordement, répartiteur, assurer la qualité de la mise en œuvre du séchage et des réfractaires, assurer la maintenance des tiroirs de répartiteur, respecter les règles de sécurité, signaler les anomalies ou encore respecter les règles d'environnement. Pour postuler à l'offre numéro 209 QSWP, rendez-vous sur le site internet www.francetravail.fr. Bonne continuation à l'écoute des programmes de BPM.
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1: Bonjour et bienvenue dans votre rubrique Que se passe-t-il près de chez vous. Dimanche à 17h dans l'église Sainte-Anne de Gassicourt à Mantes-la-Jolie, profitez d'un beau moment de musique classique interprété par l'ensemble vocal du Mantois sous la direction d'Aline Béard, accompagnée par un pianiste et l'orgue avec Emmanuel Ogdé, qui vous interpréteront un programme romantique français avec la messe brève de Léo Delibes en pièce principale. Le tarif est de 5€ pour les enfants de 6 à 12 ans, de 10€ pour les 12 ans et plus, et c'est gratuit pour les moins de 6 ans. Pour plus de renseignements et pour réserver, rendez-vous sur le site internet mantelajolie.fr. Préparez-vous à vivre une journée festive en famille ou entre amis au sein du parc de loisirs de Porcheville. Samedi de 10h à 1h du matin, profitez d'un programme riche en animation, carnaval, spectacle, balade, concert, structure gonflable ou encore feu d'artifice. Vous retrouverez le programme complet sur le site internet porcheville.fr. Bonne continuation à l'écoute des programmes de BPM.
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1: Bienvenue dans votre rubrique Les Personnalités des Yvelines. Aujourd'hui, Jean Houdon. Jean-Antoine Houdon, né le 20 mars 1741 à Versailles, sa mère est la fille de jardinier du château et son père Jacques Houdon, domestique chez Monsieur de la Motte. Il est baptisé à la paroisse Saint-Louis le 23 mars. Alors qu'il a 8 ans, son père est nommé concierge à l'école royale des élèves protégés pour permettre aux élèves doués de se présenter au prix de Rome. Il a ainsi le privilège de côtoyer les artistes de l'époque malgré ses origines sociales modestes et c'est ainsi que la sculpture s'impose peu à peu à lui. Il obtient le prix de Rome en 1761 et séjourne à la Villa Médici de 1764 à 1768. Il y étudie les œuvres de l'Antiquité et de la Renaissance en même temps que les codes de la sculpture de son temps et accorde un intérêt tout particulier à l'anatomie du corps humain, car il veut que ses œuvres soient fidèles à la nature. Ainsi, son écorché, sculpté en 1767, constitue son premier succès. 4 ans plus tard, il devient membre de l'Académie royale où il commence à enseigner 7 ans après. Houdon, membre de la loge maçonnique Les Neuf Sœurs, très favorable à l'indépendance américaine, côtoie Benjamin Franklin et Thomas Jefferson et part en 1785 à Mount Vernon, aux États-Unis, pour fixer les traits de George Washington. En 1795, il devient membre de l'Institut et en 1809, il est fait chevalier de l'Empire. Il continue à sculpter jusqu'à sa mort et décède le 15 juillet 1828 à 87 ans. Jean Houdon laisse essentiellement une œuvre de portraitiste. Devenu maître incontesté du genre, de nombreuses personnalités de l'Ancien Régime jusqu'au consulat et à l'Empire posent pour lui, mais il sculpte aussi ses enfants dont il s'attache à rendre le caractère et l'expressivité. On lui doit aussi des bustes de Catherine II de Russie, Diderot, Condorcet, Voltaire ou Molière, et jusqu'à Napoléon Bonaparte.
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0: 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Il est 20h.
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